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Edgus et Jean-Max. Bravissimo. Edgus et Jean-Max. Et voilà. Le New Trad Fest number 3 touche à sa fin dans la salle des fêtes de Saint-Aignan. Avec l'ami Tresque qui a fini l'année dernière. Ah ouais, bravo, Edgus et Jean-Marc. Le temps nous est compté. On se disait avec Tresque qui a joué l'an dernier qu'on pourrait réécouter un morceau qu'il a passé à la toute fin. Peut-être que ça vous plaira. Voyons voir.

C'est vrai qu'il était pas mal ce morceau qu'on écoutait l'année dernière. Entre temps, il est sorti sur un label qui s'appelle Encore Dub Records, donc vous pouvez l'écouter. Et l'argent que vous, avec lequel vous achèterez ce morceau sera reversé à des associations qui viennent en aide à des gens qui habitent dans un endroit qui s'appelle Gaza. Donc n'hésitez pas. Mais on peut écouter une autre version de ce morceau que vous ne trouverez pas sur Internet.

13 Kindub, Tears for Palestinians. Sympathique morceau. Un peu signature. Enfin, c'était pas mal l'an dernier quand on l'avait écouté, et c'est pas mal de le réécouter cette année. Alors, on peut écouter encore un petit dub peut-être de notre fabrication. C'est un remix d'un groupe d'amis qui s'appelle Dolina. Et peut-être ça vous plaira.

Celui-là, vous ne le trouverez pas sur Internet, mais vous pouvez l'écouter avec nous. Et un morceau que vous trouverez peut-être bientôt sur Internet, c'est un morceau qu'on a fait ensemble avec Tresk in Dub. Et ce sera le dernier de la soirée. Et du festival. À moins que ça continue un peu dans la cour, mais ça n'est plus de notre ressort. Allez, un petit dernier.

0: C'était le Original Disco Mobile Dub. On a donné un titre en anglais. Hey. Ok. Eh ben, c'était le dernier de ce festival sur la disco mobile. Eh ben, gros bravo à tout le monde. Chapeau, merci. Tout le monde, hein, l'organisation, les bénévoles, le public, les artistes. Remercions chaleureusement les barrières qui ont contenu les praticables. Ça pourrait être long, hein. On pourrait remercier plein de trucs. Mais on va juste vous dire bisous et à l'année prochaine. Big bisous.
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0: Voilà, c'était donc Spook and the Gay, G-U-A-Y. Oui. Que veut dire G-U-A-Y ?
1: Que veut dire G-U-A-Y ? Je sais pas.
0: Ah, on ne sait pas. Et juste avant, c'était quoi qu'on a écouté ? NoFX ? C'est ça juste avant qu'on a écouté ?
2: Ah, je ne sais pas, je pense bien, ouais.
0: Oh, ouais.
2: Ouais. Rico, ouais.
0: NoFX.
2: Et
0: D'où le ce super beau t-shirt brun.
2: Punkers.
3: C'est le clignote, non ?
0: Punkers.
2: Non, c'est pas grave.
3: Il marche, mon micro ?
2: Ouais. Oui, très bien.
0: D'où les micros fonctionnent.
2: Mais depuis que t'es arrivé à Barcelone, enfin jusqu'au moment où t'es reparti, il y a eu des expulsions ou des...
3: Il y a eu une expulsion là à Tarrasa.
2: C'est ah oui, les fameux où il y a eu les bulldozers.
3: Les bulldozers, c'est ça. Et sinon, non. Sinon, non. Bon, il y a eu tous les trucs...
0: Sinon, non.
3: Il y a eu comme action, ah oui, lors du sommet de Seattle.
2: Ah oui, ça m'a... Parce qu'à Bruxelles, malheureusement...
3: Il n'y a rien eu, on m'a dit, il n'y a rien eu.
2: Rien, mais rien. Hein. Quand je dis rien, c'est rien. Quoi.
0: Mais à Bruxelles, là, c'est le néant.
3: À Barcelone, il y a eu l'occupation de la bourse.
2: Ah oui.
3: Malheureusement, je ne savais pas. Il y a eu que 50 personnes qui ont été parce que l'information a circulé. Mais bon, quand même, à 50, ils ont... ça devait rester secret aussi.
2: Ils ont quand même bloqué un peu...
3: Ils sont rentrés dans la bourse, ils ont fait des tintas, là, comment on dit, des graffitis sur tous les ordinateurs et tout. Mm-hmm. Et ils ont vraiment bloqué l'affaire. Ils ont pu partir sans être arrêtés, quoi.
2: C'était fin décembre, ça ?
3: C'était quand ? C'était début décembre, fin novembre, le sommet de Seattle, là, de
2: l'OMC. Ah ouais, à ce moment-là, c'était il y a si longtemps, ouais.
3: Il me semble, c'était au début décembre.
2: Il y a Seattle, ouais. Longtemps. Moi, j'ai vu sur la vidéo sur les expulsions de squat de Barcelone, lors d'une expulsion, après, il y a eu une énorme manifestation avec plusieurs milliers de personnes dans la rue. C'est encore passé, non ?
3: Ouais, pas quand je... Oui, quand j'étais là, il y a eu juste une manif pour le quartier où je suis, Gracia.
2: Ouais.
3: Contre les expulsions qui sont programmées dans le quartier.
2: Ah, il y a des expulsions programmées, oui.
3: Programmées, mais bon, qui n'ont pas été faites. Quoi.
2: Bah oui, la fameuse loi qui est passée.
3: Il y a des procès en cours, etc. Et donc, mais là, bon, c'était la manif que du quartier. Et donc, il y avait 100 personnes. Donc, c'était pas beaucoup, ouais. Mais c'était vraiment, ils étaient un peu déçus. Il n'y avait pas beaucoup de monde ce jour-là. Mais bon, sinon, il y avait. Ah oui, pendant la manif, il y a au squat, justement, habitent les gens de Carson de Vino.
2: Ce fameux groupe.
3: Campiteia, ça veut dire la maison des marionnettes. Quand ils ont rentré dans la maison, il y avait des marionnettes. Ils ont donné. Ils ont... Incroyable, lors du passage à Manif, hein, devant sur la façade. Il y avait tout en haut de la maison, il y avait des grandes mains, comme des mains d'un manipulateur de marionnettes, comme ça, des grandes mains en carton pâte, avec des fils qui descendent. Là, il y avait les politiciens, quoi, avec les grandes mains du capital qui manipulaient les politiciens.

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0: si j'évoque ces images, c'est pour quand même attirer votre attention sur le fait que ce qu'il faut bien appeler un bain de sang risque de compromettre fortement les chances du régime. Quelle est votre opinion là-dessus? Est-ce que le cimetière va sortir renforcé de cette épreuve?
1: Ah, moi, j'en suis persuadé. Vous savez, mais vous savez, je suis
0: persuadé. C'est le cimetière aussi là-dessus. Les morts, trois lieux de la ce qu'il faut bien appeler un bain de sang,

0: c'est normal. C'est la merde. La merde. Non. La tuer les communards. C'est normal. C'est la merde. 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C'est se croit. La merde. Normal. Les communards. C'est normal. C'est la merde. Ils veulent l'anarchie, le pognon. 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Moi j'ai tué sans remords.
1: La France a besoin de redevenir forte, de retrouver son armée, de retrouver ses officiers, de retrouver des valeurs. On les a mises en route, j'espère qu'elles dureront longtemps. Je ne regrette rien. Il fallait le faire.
2: Tu disais tout à l'heure, on a tué des femmes, on a tué des enfants. Je pensais pas qu'il fallait tomber si bas, nous, les Français, pour faire une France soi-disant si grande, si haute. 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

l'armée, si elle est un outil de répression, bien sûr, et de conquête, la conception militaire était que l'armée devait être aussi

français. 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

0: Delphine, quelle est votre opinion là-dessus? Est-ce que le cimetière va sortir renforcé de cette épreuve?
1: Ah, moi, j'en suis persuadé. Vous savez, mes sentiments, j'ai toujours été le bonapartiste, j'ai été un partisan de l'Empire. Bon, mais aujourd'hui, les choses étant ce qu'elles sont, et malgré une assemblée de Versailles qui est majoritairement monarchiste, je suis persuadé...

0: prison de Rouen.
1: Voilà, c'est parti.
2: Allez, Guillaume, let's go!

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0: Ils arrivent. Phil, je te dis, écoute-moi. Ils s'approchent de la table. Ils sont devant toi. Papier, monsieur. Papier, monsieur. Papier, monsieur.
1: Tu sais.

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enfants d'aujourd'hui, les enfants et adultes. Alors t'es concu total ici. En vérité, tu dégages, t'as pas besoin de ton petit problème de santé ici. Ou un jour, vous êtes bien obligé de m'en bouffer, c'est pas soigné. Médicaments, on peut même pas vous soulever, alors tant mieux. Et même dans votre pays aussi, tu dégagerais tout ceci. T'as prouvé d'être une poubelle depuis que vous êtes née ici, les papiers étrangers. Et encore plus fort, une merde, le double. Ah. Sans ça, ben, des dégâts.

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0: Je vais couper le son dans ce floor à côté. Et j'arrive. Vous avez le droit de crier pendant que j'éteins le son dans ce floor à côté. Et après. En fait, c'était beaucoup plus loin, alors je n'ai pas le contrôle de ce truc. Mais non, je vais recommencer. Vous êtes prêts?
1: Ouais. Donc,
0: je vais recommencer. Allez. Mais il faut du silence encore. Silence encore, s'il vous plaît, silence encore. Please, silence again.

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0: Bonsoir tout le monde. Merci beaucoup d'être venus aussi nombreux et nombreuses à cette discussion autour de la traduction du livre Let the Record Show, une histoire politique d'ACT UP New York 1987-1993 de Sarah Schulman, publié très récemment aux éditions Libertalia. Ça nous fait extrêmement plaisir de recevoir Sarah Schulman ce soir. Déjà par rapport à l'engagement politique que représente ACT UP et elle-même, mais aussi parce que les premiers extraits traduit en français et publié de Let the Record Show, c'était dans la revue Jeff Clack, qui est une revue de critique littéraire et sociale qui est fabriquée dans la Maison des Écritures et Revues, qui est l'espèce de grande maison que vous voyez à l'entrée de La Parole Errante. Aussi, ça nous faisait très plaisir de faire une présentation et une discussion autour de ce texte, parce qu'on est, à Michel Firk, un peu, pour certains et certaines d'entre nous, une bande de jeunes queeros, on va dire, d'une génération qui n'est pas du tout celle des événements qui sont racontés dans ce livre, et qu'on avait un peu la sensation que ça peut venir combler un gap générationnel. Et en troisième lieu, ce qui nous semblait important de rappeler aussi, c'est que même si le bouquin traite du mouvement ACT UP, qui a beaucoup lutté pour mettre fin à l'épidémie du sida, et que ACT UP, en tout cas à New York, c'est fini, le sida et les infections liées au VIH, c'est pas fini. Je vais prendre quelques chiffres qu'on a un peu rassemblés juste avant. Même si les nouvelles infections au VIH ont diminué de 61% depuis le pic de 1996, en 2024, on avait encore 1,3 million, donc entre 1 million et 1,7 million de personnes qui ont été nouvellement infectées par le VIH, contre 3,4 millions de personnes en 1996. Les femmes et les filles représentaient 45% des nouvelles infections en 2024. Et en fait, il n'y a pas que des infections, il y a aussi beaucoup de décès. Même si les décès liés au sida ont été réduits de 70% depuis le pic de 2004 et de 54% depuis 2010, il y en a toujours, et c'est environ 630 000 personnes qui sont mortes des maladies liées au sida dans le monde en 2024, tout à fait. Et en 2024, c'est environ 75 000 enfants qui sont décédés des causes du sida, contre 240 000 en 2010. Donc même s'il y a moins de mortes qu'avant au cœur de l'épidémie, il y en a toujours. Et ça fait de ce livre encore un sujet d'actualité.
1: Bon, je suis Sarah, j'ai beaucoup de gratitude, je suis très, très touchée et émouvée que vous avez travaillé ensemble pour présenter ce livre aux Français. Parce que sans les efforts de ce collectif, ça ne va jamais être traduit. Merci. Je vais commencer par essayer en français à établir un peu le contexte pour le sida et la fondation de ACT UP. Quand j'avais 22 ans, en 1980, j'étais un journaliste pour un journal féministe à New York, et à cette époque, chaque ville avait des journaux féministes et gays. Et nous avons travaillé gratuitement pour représenter nos communautés. Et 80, ça c'est quand Reagan était élu. Et c'est le commencement de chute des États-Unis qu'on vit en crise maintenant. En 81, Science a reconnu qu'il avait une maladie rare qu'ils ont vue dans les homosexuels à San Francisco. Et le premier article était le 3 juillet 81 dans le New York Times. 41 cas de cancer rare se trouvent dans les homosexuels à San Francisco. À cette époque, il faut comprendre que les hommes gays étaient une minorité très, très opprimée. La sexualité gay était illégale aux États-Unis jusqu'en 2003. Même dans la ville de New York, on n'était pas protégé. C'était légal de discriminer point de vue logement, travail et aussi restaurant, espace public. La homophobie familiale, c'était le norme culturellement. Et la violence contre les gays aussi, c'était une norme par les flics et aussi par straight people. Donc c'était des gens absolument sans droit. Pendant les premiers 5 ans du sida, 40 000 personnes étaient mortes aux États-Unis. Le président n'a rien fait. Les chercheurs pour les drogues n'ont rien fait. Et la communauté gay a fabriqué un certain service social parallèle pour nos gens qui étaient la plupart abandonnés par leur famille. Mais en 86, après 5 ans de ça, le Cour suprême a décidé de maintenir les lois contre sodomie. Et donc, au milieu de cette expérience de mort énorme, le fait que le Cour a décidé de continuer l'oppression des gens a changé l'attitude et le mouvement contre le sida est devenu plus politique. En mars, le 10 mars 87, ACT UP était fondé à New York. ACT UP AIDS Coalition to Unleash Power. Et moi, j'ai commencé ça en mois de juillet. Donc, les années ont passé et en 96, ils ont finalement trouvé des médicaments qui ont commencé à marcher. Donc, ça, c'était 15 ans de souffrance horrible et cauchemar. Et en 99, c'était la révolution de Internet. Et les choses de ACT UP n'étaient pas digitisées. Donc, si tu as cherché ACT UP en 99, on ne peut rien trouver. C'était invisible, c'est comme si ça n'a jamais passé. Donc, moi et un camarade, on commençait à créer des choses data, digitized data, et on a fait des interviews pendant les suivants 18 ans avec 188 personnes qui étaient militants sur ACT UP. And that's the ACT UP Oral History Project. It's online, et on a eu 14 millions de visiteurs à ce site. Bon, j'ai écrit ce livre, 600 pages en anglais, 1200 pages en français, parce que ACT UP, c'est un des seuls mouvements sociaux chez nous qui a vraiment marché, qui a vaincu, on peut dire. Le mouvement contre le sida a sauvé des centaines de millions de vies partout dans le monde, jusqu'au ce moment où Trump a coupé tout l'argent pour tous les programmes mondiaux. Donc ça va, je crois, revenir. Mais jusqu'à ce moment, c'était une grande victoire. Et je pensais qu'il faut comprendre pourquoi et comment on a gagné. Donc ça, c'était le but du livre.
0: Sarah, tu l'as un peu dit, déjà, ACT UP, c'est un acronyme. Je pense qu'on est plusieurs autour de cette table à l'avoir appris. Du coup, c'est la AIDS Coalition to Unleash Power. Du coup, la coalition contre le sida pour déchaîner le pouvoir. Et peut-être que là, c'est un peu le moment pour nous de... On peut se dire qu'on peut faire un petit historique, un petit retour sur concrètement ce que c'était ACT UP. Donc, tu as très rapidement parlé de son origine, sa fondation le 10 mars 87. Mais nous, ce qui nous intéresse un petit peu, c'est de pouvoir partager ensemble un petit peu des éléments de base du fonctionnement d'ACT UP. Évidemment, on ne va pas le faire en détail parce que vous l'avez vu, le livre est immense. Il me semble que c'est la moitié du bouquin qui parle un peu de ça, mais s'il y avait moyen en quelques minutes de nous présenter quelques notions qui nous ont semblé très importantes au sein du fonctionnement d'ACT UP, la notion de coalition, mais également le fonctionnement en groupe affinitaire, le fait que tout fonctionnait à l'absence, non pas l'absence de consensus, mais le non-consensus, et 2-3 mots sur les différentes stratégies qui se sont développées à l'intérieur d'ACT UP, des stratégies dites « inside » de militants et de militantes qui... comment dire, faisait la conflictualité depuis les institutions, mais conflictualité avec les institutions, et le militantisme outside, depuis la rue, depuis les mobilisations, un peu comme si là, nous, on partait mobés, quoi.
1: So, I think the most important takeaway from ACT UP is that people were allowed to disagree.
2: Le point principal, c'est que les gens avaient le droit de ne pas être d'accord.
1: They had a one-line statement of unity, not a manifesto. One sentence.
2: Ils avaient une phrase autour de laquelle ils étaient tous d'accord et autour de laquelle ils se rassemblaient, et une seule.
1: Direct action to end the AIDS crisis.
2: Action directe pour en finir avec la crise du sida.
1: Okay, so if this is an ACT UP meeting, and let's say you have an idea, okay, and I think it's terrible.
2: On va imaginer que c'est une RH d'ACT UP et que quelqu'un a eu une idée et que quelqu'un d'autre pense que c'est une idée pourrie.
0: Tu peux juste dire ce que c'est RH.
2: Ah pardon, c'est les réunions hebdomadaires, excusez-moi, l'habitude. C'est les réunions comme Acte Paris, les réunions du lundi soir.
1: Okay, then I will yell and scream at you, because, you know, New York.
2: Donc voilà, je vais te crier dessus parce que bon, on est à New York.
1: If I don't agree with you, I don't stop you from doing your idea. I just don't do it.
2: Mais en définitive, même si je suis pas d'accord avec toi, je vais certes te crier dessus, mais je vais pas t'empêcher de suivre ton idée parce que c'est ton idée.
1: I go find my four people to do my idea.
2: Je vais trouver mon groupe de 4 personnes pour aller suivre mon idée à moi.
1: And in this system of radical democracy, and by this I mean acceptance of difference with a bottom line.
2: Dans ce système de démocratie radicale, avec donc l'acceptation comme vraiment ligne de base,
1: we have so many different kinds of actions, so many different kinds of approaches, at different milieux, with different aesthetics, all taking place at the same time.
2: Il y a une variété d'actions, une variété d'initiatives, d'esthétiques, de directions, qui vont toutes coïncider et enfin, se faire au même moment.
1: And it's this simultaneity of response is what makes made the movement successful.
2: C'est le fait que toutes ces actions étaient menées de manière simultanée qui a fait que le mouvement a eu autant de succès.
1: Because movements that try to force everybody into one analysis or one strategy have all failed historically.
2: Tous les mouvements qui cherchaient à unir tout le monde autour de une idée, une stratégie ont historiquement toujours raté.
1: Because people are different and it's very hard to accept, and I've been in therapy for 40 years trying to accept that people are different. Okay. But if you want a successful movement, you have to accept
2: it. Parce que les gens sont différents et ça fait 40 ans qu'elle va chez le psy pour apprendre à gérer le fait que les gens sont très différents, mais que c'est comme ça que finalement un mouvement peut réussir, c'est en acceptant la différence et en composant avec les différences des gens.
1: So leadership means helping people be effective where they're at.
2: Le vrai leadership, c'est d'apprendre à ce que les gens puissent être efficaces à leur niveau avec leurs préoccupations.
1: Okay, the second takeaway is ACT UP had no theory.
2: Le deuxième grand point, c'est qu'il n'y avait pas de théorie, de grande théorie dans ACT UP.
1: It was action oriented. You know, AIDS is a terrible, terrible illness and people suffered horribly. And we had to be effective.
2: C'était surtout basé sur l'action, parce que il faut bien se rappeler que dans les années 80, c'était, et vous verrez en lisant, je digresse, désolé, hein, en lisant le livre, que c'était vraiment une maladie horrible. Il y a beaucoup de passages dans le livre où les symptômes et les souffrances des malades sont décrites de manière très graphique. Donc c'est un petit trigger warning aussi pour la lecture du livre. Et donc il fallait vraiment être efficace.
1: So as one of the leaders of ACT UP, Maxine Wolf, said, if you go action first, your theory will emerge, because you have to make decisions about how to do your action.
2: Donc Maxine Wolf disait que si on commence par l'action, la théorie viendra ensuite, parce que la théorie va émerger à partir d'actions concrètes qui réussissent.
1: But if you go theory first, you get polarized and nothing happens.
2: Mais si on commence par la théorie, les gens rentrent dans un conflit d'idées et rien ne se passe.
1: Okay, so that's two. So number three is that women and people of color in ACT UP were minority.
2: Le troisième point, c'est que les femmes et les personnes racisées étaient de la minorité à ACT UP.
1: But they didn't stop the action to criticize the majority.
2: Ils n'ont pas fait arrêter les actions pour critiquer la majorité blanche.
1: Instead, they very brilliantly took the men's money and used it to advance their constituencies.
2: À la place, de manière très rusée, ils ont pris l'argent des mecs et s'en sont servis pour faire avancer leurs propres problématiques et leurs propres idées.
1: So for example, ACT UP had an art auction that raised $600,000.
2: Donc par exemple, ACT UP a fait une vente aux enchères d'art qui a permis de lever $600,000.
1: So when women with AIDS needed money to travel, to testify, to demonstrate, we didn't have to raise the money. We just went and said, we need this money for this action, and we got
2: it. Quand les femmes atteintes du sida avaient besoin d'argent pour se déplacer quelque part, ben, en fait, ils n'avaient pas besoin de lever des fonds, puisque les fonds étaient là. Et donc, ils ont juste demandé, voilà, on a besoin de cet argent pour que les femmes puissent participer à cette action, à tel endroit.
1: So as we say, keep your eyes on the prize.
2: Ne pas perdre de vue l'objectif.
1: Okay, so another takeaway is to build campaigns. And let me explain this a little bit. In ACT UP, we were the experts. We became the experts on the issue. We educated ourselves and we designed the solutions.
2: Donc, ils ont fait des campagnes parce qu'il ne faut pas perdre de vue qu'à ACT UP, les ACTUPiens et ACTUPiennes étaient les spécialistes, que ces personnes se sont formées, ont fait des recherches et sont devenues hyper pointues sur le sujet.
1: Right, there was not this relationship with power where you're begging them, please fix it, because they will never fix it. You have to create the solution.
2: Il n'y avait pas cette relation avec les institutions au pouvoir de les supplier, s'il vous plaît, aidez-nous, réglez cette crise, parce qu'ils s'en foutaient complètement, ils n'allaient pas les aider. Donc, ils ont été obligés de trouver leur propre solution.
1: Once you have the solution, you tie it to your action. So your action is to push your demand forward, and that's a campaign.
2: Ils ont connecté donc ces solutions à leur campagne, et donc voilà, qu'en fait le but de la campagne, c'est vraiment de faire aboutir la solution.
1: And finally, about creativity. You know, on the left, and I think it's the same in France, we do something, it doesn't work, and then we do it again exactly the same way.
2: Et oui, un autre grand point, c'était la créativité, parce qu'elle dit que c'est sans doute pareil en France. À gauche, on fait un truc, ça marche pas, et ben on le refait pareil.
1: If it doesn't work, don't do it again.
2: Voilà. Si ça marche pas, faut pas le refaire.
1: Okay, for example, maybe you had this experience. You march around in the rain, in front of closed governmental buildings. And then you stand in the rain and listen to speeches of people telling you what you already know.
2: Donc vous avez sans doute fait cette expérience-là. Vous êtes en manif sous une pluie battante et vous êtes sous la flotte devant des institutions ou un lieu en particulier est fermé. Et vous écoutez quelqu'un, souvent un mec, excusez-moi, je digresse encore, vous expliquer des trucs que vous savez déjà.
1: Okay, that doesn't work.
2: Non, ça ne marche pas.
1: Okay, so ACT UP was incredibly creative at creating images that they conveyed through the media to the public to show the public that we had the solution.
2: Et ACT UP avait une cette créativité de produire des images et des campagnes qui montraient aux gens, regardez, on a une solution.
1: Okay, so those are the basic points.
2: Donc ça, c'est la base.
3: Those first few years, people were so busy digesting what was happening to them that politics only came up after 5 or 6 years of being knee-deep in a crisis. You know, the very first things we had to do was to try take care of the people who were sick and try and make sense of it for oneself.
4: I went to ACT UP actually primarily, I think, as an outlet for my anger and my rage. My boyfriend died of AIDS, and I was really, really upset that I couldn't do anything to help save his life.
5: I was actually walking to work on Wall Street that morning and got handed the flyer. So I went to the very next meeting and didn't miss a meeting after that.
6: I was hanging around the center on a Monday, and there was a lot of noise coming from room 101. Because I saw so many people there, I knew, you know, something really big was going on. So, okay, I'll come in here for a few minutes just to see what's going on.
7: My brother died, and after the wake, I went over to and sat in an ACT UP meeting. I didn't know where else to go, and I wanted to just go and feel that energy, that ACT UP energy. I can't explain it, but it made me feel better.
3: And when word got around that on Monday night, ACT UP gave a home to people who were sick, to people who were not yet sick, and to their friends and people who cared for them, it was not long before 100 to 200 people were meeting in that room every Monday night. Pretty soon it would be 400 and even more.
8: What the police will try to do is, if there are people who are committed to non-cooperating, And I've done this. I've not given my name. I've not walked. I've not been fingerprinted, etc. And the police will try to use you as a weapon against the other people who have been arrested.
9: On the floor of ACT UP, there were people who had long histories of organizing. Even though the number of people with those kind of life experiences was small, the influence was great because a lot of the people who came into that room were blank slates politically.
10: This was my first impression. As someone who had been so politically active, there was not anybody in that room I knew. The other thing that struck me was that it was really great. I liked the idea that people got up and they said what they thought, you know, and that people got up and they had an idea, and it seemed like if you had an idea, you could do it.
11: The plan, in case anyone doesn't know, is we're going to...
12: Un extrait de United in Anger, un film qui a été, documentaire qui a été réalisé par Jim Hubbard et produit par Jim Hubbard et Sarah Schulman.
2: Donc c'est un extrait qui est au début du documentaire United in Anger, et c'est donc un extrait d'une RH.
13: Pour résumer peut-être un petit peu ce que vous avez entendu, donc ces différentes personnes qui expliquent comment elles ont débarqué là. Parmi les remarques que vous avez entendues, par exemple, il y a l'idée que, en fait, dans les premières années, c'est vraiment l'urgence qui prime et essayer de comprendre la maladie, en fait, et que la politique, c'est quelque chose qui intervient un peu plus tard. Et vous avez pu aussi, je pense, entendre une autre remarque qui expliquait qu'en fait, il y avait des personnes qui étaient à ACT UP, qui avaient une vraie expérience du militantisme, une vraie expérience politique. Relativement aux autres, ces personnes-là étaient peu nombreuses. Mais en revanche, elles ont eu énormément d'influence, justement parce que les personnes qui venaient n'étaient elles-mêmes pas vraiment expérimentées, politisées de la même manière. Et donc la comparaison, c'est blank slate, des espèces d'ardoises vierges à imprimer. Voilà, donc moi, c'est ce qui me semblait important dans ce qu'on a entendu, mais on a aussi des témoignages qu'en fait, c'était vraiment un lieu de soutien pour des personnes qui avaient connu une détresse importante liée à la mort de leurs proches. Et que voilà, c'était ça aussi le réflexe d'aller en RH pour avoir une expérience de soutien et une expérience en fait qui soit aussi énergisante en fait, qui pousse à l'action.
14: Je voulais juste rajouter qu'il y a aussi ceux qui rentraient pas parce qu'ils avaient vu de la lumière, mais parce qu'ils avaient vu du monde en fait. Et il y a beaucoup de gens comme ça qui sont venus aux réunions du lundi et aussi pour queer cruise, oui, effectivement, pour draguer. Mais ça dit aussi l'importance du lieu, le fait qu'il y ait eu un lieu pour se rassembler. Et je ne sais plus qui à un moment dit qu'il y avait jusqu'à 100, 200 personnes dans cette pièce qui était absolument pas faite pour recevoir 200 personnes. Et c'est cette énergie-là, et Sarah en parle dans le livre, cette énergie-là de ces 200 personnes collées les unes aux autres par nécessité qui a fait aussi le succès de ces réunions du lundi.
15: C'est comme ça qu'on est passé à 1234 pages à partir de 600. Il y a aussi des divers témoignages qui parlent de la rage et de la colère face au décès, effectivement, soit de partenaires, soit de personnes de la famille, et notamment une personne que vous avez entendue qui dit que quand son frère est mort, elle ne savait pas où aller, en fait. Il n'y avait pas d'autre endroit, en fait, pour l'accueillir et avec cette énergie, en fait.
0: Nous, c'est un petit peu une des questions qu'on voulait vous poser aussi, c'est l'aspect de l'urgence de la situation, avec notamment des amis, des amants, des amantes, des frères, des sœurs, des parents parfois qui décèdent et qui font que d'un coup, il y a cette colère, cette rage. Et la question qu'on se posait, c'est comment ACT UP a réussi se constituer comme une mobilisation d'ampleur avec comme un des moteurs principaux cette urgence. Et il y avait un autre aspect aussi qu'on voulait aborder.
16: Oui, on voulait peut-être que tu puisses recontextualiser face à l'urgence aussi de New York qui était pré-gentrification, du coup avec aussi du coup, plein de population à la marge et du coup qui était victime au premier rang du sida. Et du coup, par exemple, sur les questions de logement ou sur toutes les personnes atteintes du sida qui étaient à la marge, quoi. Voilà.
1: So just very quickly, before gentrification, New York was very cheap. So people had much more flexibility in how they spent their time.
2: Donc avant la gentrification, ça coûtait pas si cher que ça d'habiter à New York, et donc les gens avaient beaucoup plus de liberté par rapport à la manière dont ils occupaient leur temps.
1: It also was a place that people who fled their hometowns, their small towns, or fled their countries because of homophobia, religion, came to New York, and they had a sense of empowerment.
2: Et New York, c'était aussi une terre d'accueil finalement pour les gens qui se faisaient virer de chez eux à cause de l'homophobie familiale ou qui fuyaient leur pays toujours à cause de l'homophobie et qui se retrouvaient là et qui pouvaient se sentir accueillis et à leur place.
1: So it was at that time it had a cutting edge in all kinds of visual cultures.
2: New York était vraiment à la pointe en termes de diverses cultures visuelles.
1: Certainly studio art.
2: L'art produit dans des studios.
1: But also advertising.
2: Mais également la pub.
1: So people who were in the absolute front of these fields came together in ACT UP.
2: Et les gens qui étaient vraiment sur le devant de la scène en fait dans ces champs-là, que ce soit l'art studio ou la pub, se sont retrouvés à ACT UP.
1: And a lot of conflict.
2: Et voilà, et beaucoup de conflits.
12: Une autre des choses qui nous a un peu sauté aux yeux en lisant le livre et en voyant un peu comment fonctionnait ACT UP, notamment vis-à-vis des groupes affinitaires, c'était comment aussi, face à cette urgence liée à l'épidémie, on fait du soin, comment on fait du care, comment on prend soin les uns des autres et aussi comment on prend soin de nos morts. Et là, je voulais aussi faire un pont vers la lecture d'un prochain extrait.
17: Il y a toute une section du livre qui porte sur les enterrements politiques. Et donc, on a plusieurs expériences qui sont racontées à ce moment-là. Et je vais vous lire un des témoignages. Il s'agit de l'enterrement ici de John Greenberg. John a attrapé une cryptococcose et s'est persuadé que le fluconazole l'aiderait, même si le bon médicament était l'amphotéricine B. Et il nous a dit un jour qu'il avait baisé Dieu. À d'autres moments, il avait l'air parfaitement lucide. Il avait ses crises horribles, mais il les avait toujours eues. Donc je ne sais pas ce qui était dû à la maladie, je n'ai jamais su. Ce qui en soi était une grande leçon parce que je m'occupe de beaucoup de gens malades et je comprends qu'on ne peut pas dire ce qui est dû à la maladie et si la maladie a quelque chose de séparé ou d'intégré. On était au milieu du mois de juillet, il est mort le 12. Un jour, Risa était dans l'ascenseur avec lui pour une expectoration induite ou une radio du torse. Et elle était dans un bâtiment médical et il y avait d'autres personnes dans l'ascenseur, dont une enfant. Et il a dit « Eh bien, quand je mourrai, je veux que tu me fasses brûler dans la rue et que tu manges ma chair. » Son idée d'un enterrement politique était très différente des autres enterrements politiques. Il ne voulait pas d'un enterrement politique traditionnel. Mais il était très actif dans le groupe de celles qui planifiaient les enterrements politiques et il était très proche de Mike Fisher, de Tim Bailey et d'autres hommes qui organisaient leur propre enterrement politique. Le corps de John était aux pompes funèbres Fisher. Risa est allée chez Barbara Hughes, qui était dans le groupe d'affinité des Marys avec John. Toutes les deux se sont assises et ont essayé de prendre une décision. Eh bien, que voulait-il dire? Qu'aurait-il voulu? Il y avait le fait que ça devait se passer dans la rue. Elles étaient près de Tompkins Square Park et ça a eu une influence sur leur décision. Risa a réussi à faire en sorte que les pompes funèbres acceptent d'amener le corps à Houston Street dans un corbillard. J'y étais avec les autres militantes. Les porteuses, y compris le frère de John, le chorégraphe Neil Greenberg, ont porté le cercueil le long de la première avenue jusqu'à un endroit préétabli dans le parc où elles ont ouvert le cercueil. John était habillé en drague dans une tenue choisie par Risa. L'odeur du conservateur s'est évaporée dans l'air de l'été. Pendant que nous regardions tous le corps de John, l'artiste John Kelly a chanté et John Haley d'ACT UP a dit le Kaddish. Puis John a été incinéré. Les cendres sont allées à la famille et à Risa. Un an plus tard, elle les a dispersées à Fire Island avec des amis et elle a jeté des fleurs avec certains de ses biens dans l'océan. Puis, elle a demandé à tout le monde de réaliser le souhait de John et de manger ses cendres. Tout le monde ne voulait pas le faire, alors elle les a mises dans le coleslaw.
1: I mean, ACT UP did not want to do any social service.
2: ACT UP ne voulait vraiment pas être un service social.
1: But we had small action groups called affinity groups. And organically, when people in those groups got sick, the groups became care groups, even though that was not the intention.
2: Mais ACT UP était constitué en petits groupes qui étaient des groupes d'affinité. Et quand les personnes au sein de ces groupes d'affinité, quand leur état empirait, parce que souvent Yael était déjà malade, et quand leur état empirait, à ce moment-là, les camarades prenaient soin les uns des autres.
1: And that's where the tactic of political funerals, where we carried our dead friends' bodies through the streets of New York, that came from these relationships. People knew they were going to die. And they wanted their bodies to be made visible to the community, and then it would be their friends in the affinity group who would carry the body in the street.
2: Donc c'est comme ça en fait que sont venus les enterrements politiques, parce que les personnes qui étaient dans ces groupes d'affinité étaient malades. Elles savaient que ces personnes allaient mourir parce qu'il n'y avait pas de traitement. Et donc l'idée de l'enterrement politique est venue parce que, se sachant malades, se sachant vraiment à l'article de la mort, Yel voulait que leur mort compte et que donc leur cercueil soit paradé dans les rues de New York pour être vu. Juste une petite précision pour celles-là que ça intimide d'entendre parler de fluconazole, etc. Il y a un glossaire médical. C'est aussi pour ça que ça fait 1200 pages que Mathieu a compilé.
16: Dans ce livre, tu parles du coup de la lutte d'ACT UP qui se fait dans une situation d'urgence avec des milliers, voire des millions de personnes qui meurent. Et du coup, nous, on voulait mettre ça en lien avec une lutte aujourd'hui, la lutte pour la libération de la Palestine et en temps de génocide surtout, où il y a des milliers, millions de gens qui meurent. Et du coup, on voulait que tu nous parles plus de ça et de comment lutter dans cette urgence-là. Et voilà.
1: So I'm coming to you from fascist America
2: and
1: socialist
2: New York. Depuis l'Amérique fasciste et le New York socialiste.
1: I mean, we're in a moment where every single community
2: in the
1: world is under
2: attack. Toutes les communautés au monde subissent des attaques.
1: And so in this moment, we cannot have politics of purity or heroism.
2: En un moment comme ça, on peut pas avoir de politique de pureté, d'héroïsme. Ni de choses comme ça.
1: It's foolish to think that all these different kinds of people can agree on an interpretation, analysis, or strategy.
2: Donc c'est ridicule de penser que les gens vont tous être d'accord sur une analyse ou une stratégie.
1: So I think at this point, each of us has to understand our own bottom line.
2: Chacun, chacune d'entre nous doit comprendre vraiment, enfin, et identifier ce que c'est que notre ligne directrice.
1: And figure out how to be as effective as possible in a focused and direct way.
2: Et essayer de trouver un moyen d'être aussi direct et concentré que possible, enfin, de la manière voilà la plus efficace.
1: The good news from New York is that we voted for a mayor who did not want to go back to the injustice that existed before Trump.
2: La bonne nouvelle, c'est qu'à New York, ils ont voté pour un maire qui voulait pas revenir à l'injustice qui existait avant Trump.
1: But instead had a vision for a future that in how we really want to live.
2: Mais qui à l'inverse a une vision pour un futur dans lequel on veut vraiment vivre.
1: So I think this is not a time for discourse and argument. This is a time to be focused and effective.
2: Et donc c'est pas un moment pour le débat et des grands discours. C'est un moment où il faut être concentré et efficace.
1: Because we know what's going to happen if we do nothing.
2: Parce qu'on sait ce qui va se passer si on fait rien.
1: And the only thing we can control is our integrity.
2: Et la seule chose qu'on peut contrôler, c'est notre propre intégrité.
0: Et c'est 6 ans d'histoire ACT UP, mais au bout d'un moment, ça finit. Et on voulait un petit peu avoir un aperçu sur la fin d'ACT UP, en fait, sur la fin du mouvement de la coalition qui a été ACT UP New York. On a essayé un petit peu de revenir sur le fonctionnement d'ACT UP ensemble avec les réunions hebdomadaires, les groupes d'affinité qui se réunissaient à 4, 5, 6, une petite dizaine pour faire les choses dans leur coin. Mais il y a tout un pan de l'organisation d'ACT UP qu'on n'a pas encore évoqué, qui étaient les commissions. Et quelque chose sur lequel on aimerait un petit peu essayer de revenir, c'est sur... C'est un peu raconté dans le bouquin, il y a plusieurs manières de raconter la fin d'ACT UP et tout le monde ne va pas être d'accord au sein des témoignages que vous avez compilés avec Jim dans le cadre de l'histoire orale. Mais quelque chose qui ressort, c'est que du coup la commission traitement-recherche, donc les commissions, pour vous faire un petit peu une idée très très vive, c'est en dehors des réunions du lundi, en dehors des groupes d'affinité, c'est des groupes qui se réunissent souvent hebdomadairement pour traiter d'un aspect spécial. Et la commission traitement-recherche, qui a une histoire longue et en plusieurs phases, se concentrait d'abord sur partager les informations sur quel traitement était en cours de test, selon quelle modalité, dans quel centre, et ensuite ça s'est vraiment concentré sur comment faire en sorte que ces médicaments soient mis sur le marché. Et Est-ce qu'il y aurait moyen de nous raconter en quelques mots, pour essayer de tirer des enseignements de cette fin, comment, selon plusieurs narrations, la fin d'Act Up, c'est un peu la cristallisation du conflit entre deux commissions ou entre deux groupes de personnes au sein de différentes commissions, notamment la commission traitement-recherche et, si je ne dis pas de bêtises, et interrompez-moi si j'en dis une grosse, la commission femme, avec en gros deux approches différentes de l'épidémie du sida, de par des situations, des expériences vécues différentes, du par les catégories socio-économiques de personnes qui étaient, avec notamment, pour le dire très rapidement, des mecs gays blancs compatibles avec l'institution, et du coup, les combats plutôt que porter Maxine Wolf pour l'accès aux soins pour tout le monde. Est-ce que tu pourrais un peu nous présenter ça?
1: That's not my analysis, but it's an opinion. ACT UP still exists, by the way. But it's very small.
2: C'est pas exactement la vérité, mais c'est une opinion. Et ACT UP existe toujours, mais c'est tout petit.
1: I mean, there is no truth, right? Everybody has a different opinion. This whole book is filled with people arguing with each other, even now. Even in their 80s, they're yelling at each other.
2: Donc il n'y a pas une seule vérité. Le livre est plein de personnes qui ne sont pas d'accord les uns et les unes avec les autres, qui se crient dessus, même encore maintenant à 80 ans.
1: But I believe that ACT UP failed because of the burden of constant death.
2: Mais elle pense que ce qui a vraiment causé la fin d'ACT UP, c'est de devoir porter ce très lourd fardeau des morts constantes.
1: To be in ACT UP was to see terrible suffering and failure for years and years and years, and I think it was really too much for people.
2: Être à ACT UP, ça voulait dire voir les gens mourir, voir les choses échouer. Et ça pendant des années et des années et des années, et donc à un moment c'était trop à porter pour les gens qui étaient dans ACT UP.
1: And a small group inside ACT UP turned on each other and divided the organization.
2: Et un petit groupe au sein d'ACT UP est rentré en conflit les uns contre les autres et a vraiment brouillé l'ambiance et a fait en sorte que tout périclite.
1: Now a more political analysis would be that at the beginning of AIDS, everyone with AIDS was in the same bad situation. There was no treatment.
2: Une autre analyse, une analyse politique, c'est qu'au début de la crise du sida, tout le monde était dans le même bateau, tout le monde avait les mêmes problèmes puisqu'il n'y avait pas de traitement.
1: So you could be a stockbroker from Wall Street or you could be a homeless drug user, you were both going to die.
2: Donc on peut être un trader à Wall Street ou un sans-abri, c'était la même chose parce que on allait mourir.
1: But as we started to win treatments, the inequalities started to be expressed. Because some people could get those treatments and other people could not.
2: Au bout d'un moment, quand ils ont commencé à pouvoir avoir accès à des traitements, là, les inégalités sont vraiment apparues et n'ont fait que se creuser parce que, j'ajoute un petit quelque chose, mais comme c'est les États-Unis, il n'y a pas de sécurité sociale, donc les traitements sont payants et tout le monde ne pouvait donc pas se payer les traitements. Tout le monde n'avait pas accès aux traitements et là, les inégalités et les dissensions se sont aggravées.
1: So in conclusion, I think, you know, we beat HIV, but we did not beat capitalism.
2: Et donc, la conclusion, c'est qu'on a vaincu le VIH, mais pas le capitalisme.
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qui était le laboratoire pharmaceutique qui fabriquait l'AZT, qui était à l'époque le seul médicament qui était disponible et qui était censé lutter contre le VIH. C'était un médicament globalement inefficace et qui était extrêmement coûteux, qui était vendu à un prix absolument hallucinant et qui permettait à l'entreprise de réaliser des bénéfices absolument sidérants, en dépit bien sûr de son inefficacité, parce que les gens n'avaient pas accès à autre chose, il n'y avait rien d'autre. Et donc l'action à la bourse de New York a été menée pour dénoncer cette situation par un groupe d'hommes qui étaient membres d'ACT UP New York, et dont un certain nombre étaient, pas pour des raisons sociales, professionnelles, proches du milieu des traders new-yorkais. Je le précise parce que c'est important pour comprendre le récit que fait Sarah. Conscient que les membres du groupe ressemblaient aux vrais traders et qu'ils étaient issus du même milieu socio-professionnel, Pitin et deux de ses complices se sont rendus à la bourse le matin qui précédait l'action, prévue pour un jeudi. Les traders étaient dehors, devant la porte, et fumaient une dernière cigarette. À 9h25, Peter et ses amis se sont mêlés à eux, déguisés en courtiers. Ils arboraient un badge sur leur costume cravate. Les membres d'ACT UP ont pénétré dans le bâtiment en même temps que tous les autres dans la cohue qui s'est formée juste avant la reprise du travail à 9h30. Le vigile les a laissés passer sans sourciller et d'un coup ils se sont retrouvés dans la salle des marchés de la Bourse de New York. Comme ils étaient en reconnaissance, ils ont profité de ce que tout le monde était très occupé pour faire un petit tour tandis que la cloche sonnait pour indiquer le début des opérations boursières. Ils sont allés jusqu'à sortir de leur poche de petits bloc-notes pour ressembler davantage à de vrais traders. Ils ont découvert un vieux balcon de bois qui servait autrefois aux VIP, mais que personne n'utilisait plus et auquel on accédait par un petit escalier raide. C'était l'endroit parfait, car il était surmonté d'une immense banderole portant les lettres NYSE, New York Stock Exchange, Bourse de New York, qui rendrait magnifiquement sur les photos. Il n'y avait aucune grille devant. Comme ce balcon était inutilisé, ils n'ont pas eu besoin de jouer des coudes ni de repousser qui que ce soit pour y accéder. Peter s'est exclamé, « C'est génial, il suffira que vous vous mettiez en bas. Nous viendrons avec deux appareils photos, si jamais l'une des images est ratée, et nous prendrons des pellicules haute sensibilité pour qu'il n'y ait pas besoin de flash. » Ils ont décidé que le jour venu, ils s'enchaîneraient au balcon avant de manifester comme prévu. Tout d'un coup, quelqu'un a hélé Peter. Un homme plus âgé s'est dirigé vers lui et lui a dit « Salut le nouveau ». Peter lui a répondu « Salut ». Il a senti des sueurs froides le gagner. L'homme a lancé « Bear Stearns », qui était le nom d'une banque. Peter a répliqué « Oui, c'est ça », car tous les badges factices portaient ce nom. Ils avaient choisi une société au hasard. L'homme a poursuivi « C'est curieux, tu portes le numéro 3865, à dire qu'il n'y a pas un seul numéro au-dessus de 1600. Il n'y a que 1600 traders ici. » Puis il s'est mis à rire. Peter a répondu, « Je ne sais pas, c'est le numéro qu'on m'a donné. » Et il a ri à son tour. Le malaise de Peter allait grandissant, mais pour finir, l'homme a déclaré, « Bon, qu'est-ce que j'en sais, moi, si ça se trouve, ils sont en train de tester un nouveau système. Bienvenue. » Il lui a serré la main, et puis plus rien, l'homme est parti, tandis que Peter poussait un ouf de soulagement en son fort intérieur. Plus tard, ils sont retournés à la boutique qui avait fabriqué les faux badges et en ont fait faire une autre série. Il ne restait que 48 heures avant l'action. Le matin du ZAP, le matin de l'action à la Bourse de New York, les hommes se sont retrouvés dans un McDonald's de Nassau Street. Ils avaient une trouille monumentale. Sur les 7, il était prévu que 5 grimpent au balcon, que les deux autres prennent une photo et qu'ils s'éclipsent aussitôt avant de confier les appareils à des coursiers qui les apporteraient à l'agence Associated Press. Chacun transportait du matériel sous son t-shirt. L'un d'entre eux était muni d'une immense banderole minutieusement repliée qui lui donnait l'air un peu corpulent. Peter avait une chaîne gigantesque enroulée dans une ceinture banane. Il projetait de s'enchaîner à la rambarde sur le balcon afin que la police ne puisse pas tout de suite les obliger à redescendre. Ils avaient tous dans la poche une paire de menottes ainsi qu'une corne de brume dont le son perçant avertirait de leur présence. Et donc là, c'est le récit de Peter. Et donc, nous nous sommes tous présentés à 9h25. Nous avons franchi sans encombre le contrôle de sécurité. Puis les cinq sont montés jusqu'au balcon et se sont agenouillés. Nous avons retiré tout ce que nous avions caché sous notre t-shirt. Nous avons attendu la cloche. Nous avons enroulé la chaîne autour de la rambarde. Nous nous sommes menottés à la chaîne et nous avons entièrement déroulé la banderole sur laquelle était écrit « Vendez Welcome ». Puis, à 9h29:50, nous nous sommes levés d'un bond. Nous avons étendu la banderole le long du balcon et nous avons actionné toutes les cornes de brume. Le vacarme était tel que la cloche d'ouverture était inaudible. L'effet était extraordinaire. L'espace d'une seconde, tout, absolument tout, s'est immobilisé autour de nous dans un silence de mort que rampaient seulement les cornes de brume, tandis que les gens se demandaient ce qui se passait. Puis ils ont compris et la fureur s'est emparée d'eux. Les photos

0: photographes ont pris tranquillement leurs photos et sont sortis remettre leurs appareils au coursier, non sans avoir vu la foule commencer à nous jeter des bouts de papier roulés en boule dans une colère qui allait croissant. Ils se sont inquiétés pour nous et bêtement ils sont retournés dans la salle de marché où ils se sont bien vite fait pincer. Les traders cherchaient partout des conspirateurs et se sont fait sérieusement malmener. On leur a arraché le col de chemise, tout ça. Ces gars étaient en fureur contre nous. J'avais fréquenté tous ces gens dopés à la testostérone dans le cadre de mon travail et j'ai vécu l'un des moments les plus gratifiants de toute mon existence, car je me suis rendu compte que c'était gagné. Nous avions réussi. Nous avions franchi le contrôle de sécurité. Nous avions mené à bien notre action. La photo avait été prise, le scoop était énorme. Ils pouvaient hurler jusqu'à plus soif. Nous étions sûrs de nous retrouver le lendemain en couverture du New York Times et du Wall Street Journal. 3 jours plus tard, ils ont diminué leur prix de 20%. C'était la première fois, et malheureusement aussi la dernière, que l'on voyait baisser le prix d'un médicament contre le VIH aux États-Unis. Mais fort heureusement, on a pu assister à des baisses spectaculaires dans les pays en voie de développement.
1: Merci Mathieu. Le dernier axe qu'on avait envie d'aborder avec vous, c'était les enjeux liés aux questions de mémoire, parce que titre perso aussi, et en tant qu'activiste, on a à cœur aussi d'avoir ces mémoires-là, mais on sait que c'est difficile, qu'il y a parfois très peu de traces, que par exemple, dans les mouvements squat, on a assez peu de traces de ce qu'on fait, dans les mouvements d'action directe aussi. La première question, c'était par rapport au travail donc de Let the Record Show. Donc on sait que c'est 188 entretiens qui ont été compilés dans cet ouvrage, entretiens qui ont été réalisés entre 2001 et 2015, où il y a une multitude de voix qui s'entrecroisent. Comme tu disais, Sarah, une multitude de points de vue avec des gens qui ont des avis assez divers, des conflits. Et comment tu as réussi à rendre compte de ces multiplicités-là dans cet ouvrage? Comment tu as réussi à prendre en compte aussi les différentes spécificités? Parce qu'il y a aussi il y a les voix des femmes, il y a les voix des toxicomanes, il y a les voix des personnes racisées qui sont prises en compte. Et aussi, enfin, la dernière question, c'est aussi sur cet échantillon-là. Comment tu l'as trouvé? Comment tu les as contactés? Et aussi, comment ça a été reçu aussi par la communauté ACT UP?
2: So, I mean, I think the point is to avoid nostalgia and sentimentality.
3: Donc, l'essentiel, c'est d'éviter la nostalgie.
2: Can convey the
3: trop de sentimentalité.
2: And really try to cohere the meaning so that you can convey the substance.
3: Et de vraiment se concentrer sur le sens de manière à pouvoir vraiment faire passer la substance du message.
2: Because you can show conflict as a form of entertainment.
3: Parce qu'on peut montrer les dissensions comme du drama très intéressant et rigolo.
2: Or you can realize that it is the conflict itself, the expression of difference is what actually makes the movement successful.
3: Ou on peut se rendre compte que c'est le conflit lui-même qui en fait a fait que le mouvement a réussi.
2: And so you need to analyze the experience.
3: Et donc il faut analyser cette expérience.
2: You know, so that it's valuable for other people.
3: Pour que ça puisse avoir de la valeur pour les autres.
4: Sur cette question de mémoire aussi, je pense que pour nous c'était très important de parler de ça. On voulait te poser la question de comment retranscrire la voix des personnes qui sont mortes et aussi comment faire pendant ces 15 années, comment faire pour les retranscrire dans ces moments où s'il y a une forme d'urgence, parce que les personnes elles décèdent petit à petit. Et oui, voilà, c'était la question.
2: So these, now that people are dying a natural death, these interviews are for many of them the only records of their lives.
3: Non, les personnes, toutes ces 188 voix qui ont été compilé dans le documentaire et dans Let the Record Show, c'est finalement sont en train de mourir de mort naturelle, et donc en fait c'est la seule trace finalement de leur activisme.
2: And traditionally, when people do the history of a social movement, they only focus on the leaders, but we focused at the rank and file. And that's why we interviewed so many people.
3: Traditionnellement, quand on historicise les grands mouvements sociaux, on se concentre sur les personnes qui dirigeaient ces mouvements. Mais ici, Sarah a interviewé tout le monde, en fait, sans pas forcément seulement les leaders.
2: Yeah, any person who wanted to be interviewed, we interviewed them. There was no requirement.
3: Toute personne qui voulait contribuer et apporter son témoignage a été interviewé, il n'y avait pas de prérequis ou de conditions.
4: Et tu n'allais pas, toi aussi, chercher les personnes qui, peut-être, n'étaient pas au courant du travail que tu faisais ou...
2: Yeah, I mean, we interviewed some people who were really in a lot of trouble. I mean, completely strung out, serious drug problems after ACT UP. And like one guy was completely strung out and his house was a wreck. Another guy lived in a place with no bathroom. I don't know, but they let us into their lives because they wanted to talk about their time and act up. They were so proud of what they had done.
3: Il y a beaucoup de personnes qui ont été interviewées, qui étaient dans des situations de grande précarité ou de grandes difficultés, des personnes, notamment des toxicomanes, qui vivaient dans des conditions sanitaires déplorables. Quelqu'un, par exemple, elle parle de quelqu'un qui était vraiment très, très, très, très, très accro, très en manque, et d'une autre personne qui vivait dans un logement sans salle de bain, sans toilette. Mais ces personnes-là ont quand même voulu contribuer, quand même voulu apporter leur témoignage parce que c'était important.
5: Did you get in touch with yourself or just people volunteered for?
2: I mean, I would contact people or people would talk to me. We did events in the community. People sent their friends, but I was in.
3: Diffusé,
2: I knew a lot of these people. Yeah.
3: Donc Sarah a effectivement diffusé des appels à contribution. Elle est allée voir les gens directement, mais comme elle était dans ACT UP, elle connaissait déjà beaucoup de personnes, donc les gens sont aussi naturellement venus lui parler.
6: Tout le monde tenait Ray en une telle estime qu'elle s'est sentie immédiatement acceptée, et ça faisait un bien fou. Les gens lui posaient des questions sur son fils, et elle les encourageait à aller le voir. Et lentement, mais sûrement, et là c'est Patricia qui parle, ACT UP est devenue ma bouée de sauvetage. Parce que lorsque j'étais dedans, je me sentais puissante. À l'extérieur des salles d'ACT UP, j'étais vulnérable. Le groupe de soutien Omer a nourri mon cœur. Elles m'ont donné ce dont j'avais besoin, mais ce n'était pas politique. ACT UP m'a fait comprendre qu'on pouvait faire quelque chose, et ça m'a donné de l'espoir. C'était intellectuel, c'était émotionnel. J'ai ressenti de l'amour dans ces pièces. J'ai vécu les hauts et les bas d'une histoire d'amour dans ces lieux, et ça m'a fait du bien. C'était le coming out de mon humanité. Patricia ne manquait jamais une réunion d'ACT UP, puis elle a commencé à assister aux réunions de WAM, l'Association féminine de défense des droits reproductifs, et tous les mardis, elle avait le groupe de soutien aux mères. À 47 ans, elle faisait partie des plus jeunes, et Ray était un des plus jeunes fils, jusqu'à l'arrivée d'une maman dont le fils avait 20 ans. Patricia logeait dans l'appartement de Ray sur la 7e rue, dont elle partait quand Ray sortait de l'hôpital. Elle allait alors chez Jean Carlomusto, l'écrivaine Florence Rush, qui faisait partie du groupe de soutien, lui a laissé son appartement à l'angle de Jane Street et Hudson Street, où elle a vécu par intermittence pendant 8 mois. Elle jouait au poker avec l'écrivaine Susan Brown Miller, qui vivait dans le penthouse tout en haut de l'immeuble. J'avais vraiment besoin d'ACT UP, ok, j'ai fait quelques manifs, mais eux m'ont donné la force de continuer. Je suis allée aux réunions, j'ai participé à quelques manifs, je ne pouvais pas faire grand-chose, et il y avait certaines discussions que je ne comprenais vraiment pas du tout. Ray a fini par perdre la vue et une grande partie de son ouïe. Il est tombé de son lit. Un matin, Patricia est entrée dans sa chambre d'hôpital pour découvrir qu'il avait été mis sous contention. Très en colère, elle a fait un scandale de tous les diables. Puis elle a vu qu'il s'était cogné la tête. Il s'était en fait levé au milieu de la nuit pour aller aux toilettes et il était tombé. Et pour le protéger, le personnel de l'hôpital l'avait attaché. Elle a compris qu'elle avait besoin d'une infirmière de permanence pour son fils, mais elle n'avait pas de quoi la payer. Elle avait donc besoin de membres d'ACT UP qui pourraient se relayer au chevet de Ray à l'hôpital. Je crois que c'est Kim Christensen, une personne magnifique, merveilleuse, une autre très grande amie de Ray, qui a fait passer le mot pendant les réunions. Et très vite, les gens ont été au courant. Il y avait les habitués comme Lola Flash et Julie Tolentino, qui étaient en couple à l'époque. Quand Ray est devenu aveugle, les gens lui faisaient des cassettes dans lesquelles Yael lisait des livres. Yael lui enregistrait des articles du New York Times. Et il a préparé une live-in et était une amie proche. Il adorait passer du temps avec Catherine Gund. Et il a préparé une exposition de photos avec Zoe Leonard. Il m'a dit « Maman, je vais faire des photos d'art ». Je lui ai dit « Qu'est-ce que tu racontes ?» Il m'a décrit toutes ces photos que Zoé allait prendre et qu'il utiliserait pour cette exposition. Army of Lovers, le bataillon des amants. Il a tout décrit à Zoé et elle a dit qu'elle ferait tout ce qu'il voudrait. Elle était comme sa prothèse. Ce que Raymond m'a dit, c'est que plus que tout, il ne voulait pas qu'on l'oublie. Et j'ai trouvé ça vraiment incroyable, qu'il arrive à dire ça, qu'il sache à quel point c'était important pour lui. Maman, je ne veux pas que les gens m'oublient. Et je me suis dit, c'est quelque chose d'intéressant qu'une personne qui sait qu'elle est en train de mourir dise ça. Je ne sais pas. C'est une chose à laquelle je n'ai pas arrêté de repenser.
3: Vous
6: c'est un extrait qui parle de Patricia Navarro, qui était une des rares mères à être à ACT UP.
0: Donc on va regarder l'extrait sur Stop the Church. Donc je voulais juste dire deux mots sur cette action. C'est une action très très importante, très iconique d'ACT UP New York, qui a eu lieu le 10 décembre 1989. Il faut savoir qu'à l'époque, l'Église catholique interdisait l'utilisation du préservatif, faisait pression sur l'opinion, sur les pouvoirs publics pour freiner autant que possible la promotion du préservatif, qui était à l'époque l'un des très très rares moyens de prévention efficace dont on disposait. Et bien sûr, il y a aussi cet autre facteur important qui est qu'aux États-Unis, l'Église catholique avait également une action contre l'avortement, contre la liberté de l'avortement, et c'était quelque chose également qui mettait fortement en danger la santé des femmes. Donc pour dénoncer, et par ailleurs l'Église catholique s'opposait également au programme d'échange de seringues. Et donc pour dénoncer l'action extrêmement néfaste de l'Église catholique, donc ACT UP organisé qui s'est déroulée devant la cathédrale catholique de New York et la cathédrale Saint-Patrick, qui s'est déroulée à la fois devant la cathédrale et à l'intérieur de la cathédrale, avec un groupe de manifestanteux qui sont rentrés perturber la messe catholique pour protéger contre les ingérences de l'Église dans la lutte contre le sida. Il y a eu 200 arrestations. Je voulais dire que par ailleurs, c'est une action, l'action équivalente a eu lieu à Paris. Il y a eu plusieurs actions à Notre-Dame de Paris, et notamment la première, le 1er novembre 1991, le jour de la Toussaint, j'y étais. Un grand souvenir, j'étais dehors. Et je voulais dire aussi que l'action Stop the Church, à titre personnel, c'est mon premier souvenir d'ACT UP New York. J'habitais au Texas à ce moment-là, j'étais à Houston. Et je venais d'arriver, je travaillais là-bas, et le 11 décembre 1989, j'ai ouvert le New York Times, que je devais lire dans le cadre d'une revue de presse que je faisais tous les jours pour mon travail. J'ai vu ça, les yeux me sont sortis de la tête, my jaw hit the floor, et je me suis dit, là, il faut que je fasse quelque chose comme ça. Voilà.
7: Which can be summarized in four words, and this is not an exaggeration. Let them get AIDS.
8: The history of hate phone calls or death threats to ACT UP, we've gotten very, very few. It's usually like once every 6 months. But just to show you how daring this action is, death threats are now running a couple a day.
7: I'm going to advocate getting into that church to offend parishioners, to offend the church.
9: There was a lot of concern as to whether or not it was really appropriate for us to do a demonstration at the church.
8: What I care about is making sure that David Dinkins doesn't listen to him, the city council doesn't listen to him, the board of education doesn't listen to him, and that he loses his political power in the city. And therefore, I don't think it's so crucial to confront him inside or the parishioners.
10: The Catholic Church gives sermons, collects money for the right to life. The church is a political institution.
11: Yeah, this is a very good opportunity for us to get out our printed information in the form of a false St. Patrick's Cathedral program. We do not challenge anybody's right to worship, so that's right up front. But then it goes on basically with our, basically, it's our complaints, it's our fact sheet. The strongest thing we can do is something in silence, a die-in, a mass-in die-in that occurs 2 minutes, 2 minutes after he opens up his mouth, up along the central nave and the portion right before the altar, okay?
12: We're fighting for people
11: away from the pulpit.
12: We must put out the message that we are the ones who are fighting for people's lives, and they are the murderers.
13: Stop the church! Stop the church! Stop the church! Stop the church! Streets! Take the streets! Take the streets! Take the streets! Take the streets! Take the streets! Take the streets! Take the streets!
14: Safe sex is good morality! Card O'Connor, face reality!
15: Safe sex is good morality!
14: Card O'Connor, face reality!
13: ACT UP! Fight back! Fight AIDS! ACT UP! Fight back! Fight AIDS!
15: Safe sex information and a free condom.
16: There were always overlaps between the women's health movement in the late 80s and ACT UP, because the principles are the same. It's about respect of your body, control of your body, health of your body, rights of your body.
17: Connection today, and I'm with WAM, Women's Health Action and Mobilization. And we've co-sponsored this demonstration today with ACT UP, the AIDS Coalition to Unleash Power, because the Cardinal has put out a joint attack on women's rights and reproductive freedom and people with AIDS simultaneously. I mean, AIDS is the number one killer of women in New York City, so if O'Connor goes out and says, don't use condom, considering the population that really listens to him, that's going to be the death of thousands of women.
18: Our kids, our adolescents are dying of AIDS as well, and we're trying to teach them safe sex, and O'Connor is saying, no, you can't do that.
19: This is Jesus Christ. I'm in front of St. Patrick's Cathedral on Sunday. We're here reporting on a major AIDS activist and abortion rights activist demonstration, which will be taking place here all morning. Inside, Cardinal O'Connor is busy spreading his lies and rumors about the position of lesbians and gays. We're here to say we want to go to heaven too.
20: On that day, Root of Jesse set up as a signal to all the nations that Gentile is the word of God, for his dwelling shall be glorious. This is the word of the Lord.
21: Amen. Told them what was going to happen, that did happen, and out they went into this period of waiting.
22: I'm Sarah Shulman. I was sitting in a pew and I watched the die-in, which I think was pretty effective. But when people from ACT UP started standing on pews and screaming, it really alienated the people who were praying. I saw people get very angry and upset. I think they felt really violated by that. Although the die-in, I think, was much more effective because it was silent.
2: À ce moment, on a dit on va faire un truc en silence et c'était cassé. Donc moi j'étais fâchée, mais j'avais tort parce que c'était une des meilleures actions qu'on a jamais fait. Et la puissance de l'Église catholique à New York a commencé à son déclin. Après ce point, c'était rare pour les citoyennes à confronter l'Église dans cette façon, et surtout les homosexuels avec le sida à cette époque. Donc c'était très important parce qu'après ça, ils avaient peur de nous.
5: I think that one aspect of the question was also what would you tell your young self today, knowing what you know, and after writing...
2: I would say it's okay. It's okay to be wrong. Right. You know, movements are made of humans, and we are flawed, and we have to accept that. And if we understand... I mean, people in ACT UP were despised. These were drug users and gay, you know, people who had anal sex. The society hated them. And look what how beautiful they were and what they did. You know, so it's okay to be a real person.
3: Sarah dit, c'est okay de se tromper et que ça fait partie aussi du militantisme et de la jeunesse militante. Quand on est jeune, et ben, des fois, on se trompe et que c'est pas grave. Et que les personnes qui étaient à ACT UP, c'était des personnes extrêmement minorisées. C'était des toxicomanes, c'était des gens qui pratiquaient la sodomie et les gens vraiment les détestaient. Quoi. L'hétéropatriarcat blanc les détestait. Bon, bah, mais ce sont quand même des gens... qui se sont battus, il y avait beaucoup d'émotions dans le combat. Voilà, c'était des vraies personnes.
1: J'étais curieux de savoir ce qu'il y avait dans le livre aussi des limites en fait que vous voyez aux actions de cette époque-là.
2: On était naïfs face aux industries pharmaceutiques qui and how greedy they are. On n'a pas exactement compris ça. Le fait que maintenant, pour tous les gens, comme tu as dit tout à l'heure, il y a des médicaments pour éviter du sida maintenant pour tous les gens dans le monde. Mais à cause des corporations qui veulent plus et plus et plus d'argent, on ne peut pas l'avoir. Et ça, c'est quelque chose que nous n'avons pas compris à cette époque. On était naïfs, je crois.
4: Quelle action, finalement, ACT UP New York a mené pour influencer la recherche par rapport aux laboratoires pharmaceutiques?
2: Les gens dans ACT UP étaient les scientifiques citoyennes, on disait. Ils sont devenus très, très doués en compréhension scientifique et nous avons poussé la recherche. Nous avons demander qu'on fait recherche sur des drogues diverses. On est grand manif, très informé, point de vue scientifique, et on a fait des grandes manifs sur des questions scientifiques et sur des questions de recherche. Et le fait que la recherche a exclu, à cette époque, les femmes étaient interdites dans les essais. Et nous avons changé ça. C'était 4 ans qu'on a travaillé pour éliminer l'exclusion des femmes. Et les choses qui vraiment ont changé les vies des gens.
6: Juste pour préciser, drogue, c'est drugs et c'est médicaments.
4: Mais s'il vous plaît, concrètement, vous avez dit la ligne que vous avez suivie, enfin, mais concrètement, par exemple, ACT UP Paris a envahi les laboratoires. Quelle action avez-vous mené, un organisme de recherche?
2: Okay, so you're gonna have to translate. We forced the government to put people with AIDS on all the scientific committees. And we did that through demonstrations and actions.
3: Ils ont forcé le gouvernement à mettre des personnes atteintes du sida dans toutes les commissions.
2: We pushed for development of specific drugs over others.
3: Donc ils ont fait pression pour qu'il y ait plus de recherches sur certains médicaments plus que d'autres, notamment avec la ZT.
2: And we won insurance
3: santé
2: for 600,000 people with HIV.
3: Et ils ont réussi à obtenir une couverture santé pour 600 000 personnes atteintes.
2: And much more.
3: Et beaucoup plus.
2: It's all in here.
3: Oui, c'est dedans. En fait, il y a beaucoup de passages dans le livre, notamment comment la commission traitement recherche s'est informée. Enfin, là, Mathieu, peut-être tu peux.
0: Oui, enfin, c'est vaste sujet. Je crois que Sarah insiste sur quelque chose qui est très important, c'est l'histoire des citoyennes expertes. C'est vraiment question complètement centrale en fait. Et une des choses très fortes à ACT UP, et ça c'est vrai à Paris et à New York, c'est pareil, c'est que les membres d'ACT UP se sont retrouvés à explorer par eux-mêmes, par elles-mêmes, la question scientifique et à acquérir une connaissance extrêmement approfondie de tous les aspects scientifiques et thérapeutiques de la question, et à se mettre à niveau sur l'état de la recherche scientifique sur les nouvelles molécules et les traitements expérimentaux les plus avancés, et ont développé une expertise en fait et ça je pense qu'en soi c'est une action extrêmement importante, c'est-à-dire que là-dedans il y a eu un bouleversement aussi de la relation entre patients ou patientes et soignantes, qui est quelque chose qui a eu un impact gigantesque. Je pense que c'est au-delà des réunions avec les personnes investies dans les laboratoires, la recherche, etc. Au-delà de ça, il y a eu cette question-là qui a été vraiment pour moi fondamentale. Je sais pas, je...
23: Bonsoir. Un des objectifs du livre, donc, c'est de transmettre, parce que aussi ça n'appartient pas à la mémoire de toutes ces histoires, de cette expérience. Parce que aussi, ça n'appartient pas au passé, comme vous l'avez bien dit, et que malheureusement, avec l'arrivée du fascisme, ben, ça risque de revenir. Et on peut voir ça faire une comparaison aussi avec les lois anti-IVG, etc. à travers le monde. ACT UP a été donc un modèle en termes d'efficacité où, en fait, si j'ai bien compris, la conflictualité était au centre du travail. Or, vous avez écrit un autre livre qui parle de la conflictualité et je me demandais si il y avait d'autres organisations, que ce soit aux États-Unis ou ailleurs dans le monde, qui ont cette méthode-là, en tout cas, aussi efficace, et si cette conflictualité, pour vous, elle est effectivement nécessaire pour pouvoir faire avancer les choses. Et puis après, une autre chose que j'ai notée, c'est effectivement, au début des actions, comme vous le disiez, tout le monde était au même niveau, que ce soit un trader ou une personne dans la RUP, et donc le capitalisme, qui fait qu'à un moment donné, ça a divisé le groupe. Et donc, je me demandais si finalement, on n'en revenait pas toujours de « est-ce qu'il ne faut pas tous se concentrer sur la lutte contre le capitalisme avant tout ?» parce qu'on va se retrouver à chaque fois dans les mêmes situations. Et en tout cas, je me suis demandé si l'efficacité n'avait pas été du fait de tous ces profils si différents. Moi qui suis dans des luttes différentes, notamment antiracistes, le problème, c'est toujours la question de la convergence des luttes. Et voilà, chacun est dans son petit... à son endroit et on a du mal à faire converger. Voilà. Merci.
2: You're saying a lot of different things. So yes, there were obviously people in ACT UP who were anti-capitalist and who were fighting for all kinds of public service that went against corporate interest. And then there were people in ACT UP who were from the ruling class and were very invested in corporate interest.
3: À ACT UP, qui était militant anticapitaliste et qui luttait contre les intérêts notamment de Big Pharma et des grandes entreprises, qui gagnaient leur vie en fait grâce à ces grandes entreprises et qui avaient un intérêt personnel en fait là-dedans.
2: In terms of conflict, I mean, I think, you know, as I've been saying tonight, I think this idea that we have to agree with everything is doesn't work, and like I'm in an organization now, Jewish Voice for Peace. It's a Jewish anti-Zionist organization of 35,000 members that supports the boycott of Israel. But within that group, I don't agree with everybody. Like, I'm not religious, so I don't do that. But I find my 10 people that I do agree with, and we can be very productive together. And it's just like not needing everyone to feel the same way will help our politics evolve.
3: Par rapport au conflit, Sarah parle notamment des voix juives pour la paix, qui est une organisation juive antisioniste qui rassemble plus de 35 000 personnes, et qu'au sein de cette organisation-là, comme Sarah n'est pas pratiquante, elle n'est pas d'accord avec tout le monde, et elle trouve les 10 personnes avec qui elle est d'accord, et ils organisent des choses entre eux, entre elles, et que c'est comme ça qu'en fait ça peut fonctionner, que si on court après le consensus, ça ne marchera jamais.
7: Vous l'avez écrit, vous l'avez dit, on le voit à travers cette vidéo. Il y avait une chose essentielle qui expliquait le succès d'ACT UP aussi à New York comme à Paris, c'était cette maîtrise des médias, cette capacité à trouver des relais dans les médias. Le problème, il me semble, aujourd'hui, si on se pose la question de comment on fait avancer nos luttes, c'est qu'on a l'impression que tout est bloqué au niveau médiatique, parce que les médias sont possédés et monopolisés par la droite, voire l'extrême droite.
2: That's completely co-opted. I mean, I feel like the only time I hear the truth is in person at this point.
3: Que les médias maintenant sont effectivement complètement corrompus, que les seuls moments où elle a l'impression d'entendre la vérité, c'est en personne.
2: But I'll tell you, I did a book tour in the United States of 31 American cities. And what was amazing is that now every city has an independent bookstore. Most of them were in the last 4 years.
3: Et donc là, elle parle de son expérience récente de sa tournée pour un ouvrage dans 31 villes américaines, et que dans ces 31 villes américaines, la plupart des villes en fait ont une librairie indépendante, et que ces librairies indépendantes, ce qui est remarquable, c'est que certaines sont apparues, la plupart sont apparues dans les 4 dernières années.
2: Yeah, so people are desperate to be together in person.
3: Donc les gens sont vraiment désespérés, ont un grand besoin d'être ensemble.
2: Not only because the media is lying, but because they're lonely. Because of the internet and COVID, and people need to rebuild relationships in order to rebuild community, to rebuild movements.
3: Mais pas seulement parce que les médias racontent n'importe quoi, mais parce que les gens se sentent seuls. Et à cause du contexte, mais aussi à cause de la crise du COVID, d'Internet, des réseaux sociaux, ils ont besoin de connexion, enfin humaine, en fait, de se retrouver ensemble, entendre la vérité et discuter.
2: I mean, we're in a fascist cataclysm. It's not going to be fixed tomorrow. You know, we need to rebuild our relationships and rebuild our infrastructure for the future.
3: Parce qu'on est dans un cataclysme fasciste et que ça va pas s'arrêter demain. Et que pour mieux combattre ce contexte fasciste, on a besoin de reconstruire des relations, on a besoin de reconstruire du collectif de manière à pouvoir s'organiser et lutter.
8: Est-ce qu'il y a encore des questions ? Ou en vrai, c'est un joli mot pour la fin aussi, de dire qu'il faut continuer à lutter et créer du collectif.
2: Merci tout le monde, merci vous, merci à vous et merci à vous.
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Mesdames et messieurs, bonsoir et bienvenue dans Musique Dada sur Radio Campus. Si vous pouviez remonter dans le temps, quelle année choisiriez-vous pour revivre l'âge d'or de la pop, l'explosion des synthés et l'avènement des clips cultes ? Ce soir, on vous propose un voyage direction une année aussi fascinante que contrastée, aussi intense que symbolique. Une année marquée par la réélection de Ronald Reagan, les Jeux Olympiques de Los Angeles, la disparition du petit Grégory, mais l'arrivée du top 50 sur Canal+, et l'essor fulgurant des nouvelles technologies, notamment le micro-ordinateur, le baladeur et le Minitel Rose. Un monde en mutation, sous tension, mais incroyablement créatif. Cette année-là, Prince publie Purple Rain, un album devenu mythique, accompagné d'un film qui propulse l'artiste au rang d'icône mondiale. Bruce Springsteen fait vibrer l'Amérique avec Born in the USA, souvent perçu comme une hymne patriotique, mais en réalité profondément critique. Et Madonna impose son style, son audace et son féminisme pop avec Like a Virgin, tandis que les synthétiseurs envahissent les ondes, façonnant le son emblématique de la décennie. Cette année-là est aussi l'année où les clips deviennent essentiels. MTV règne en maître et chaque sortie se transforme en événement visuel. On découvre les esthétiques futuristes, des chorégraphies cultes et des looks devenus légendaires. C'est l'explosion de la New Wave, de la pop synthétique, du rock de stade et du funk moderne. Une année où chaque titre semble vouloir repousser les limites du bon et du mauvais goût. Ce soir, pendant une heure, je vous propose de revivre cette année exceptionnelle, non pas à travers ces tubes planétaires, mais plutôt avec quelques pépites, pour la plupart passées inaperçues à l'époque de leur sortie, et devenues avec le temps des références pour les archéologues et les passionnés de musique. Jusqu'à 22h, Musique Dada est consacrée à l'année 1984 et à ses trésors musicaux. Et ensuite, nous découvrirons la sélection musicale de David jusqu'à 23h. 1984, c'est maintenant. Bye.

Capital Émotion. Le morceau, c'est Electric Love et c'est donc sorti en 1984. Juste avant, c'était Lady Angie de Angie. Et puis, c'était Radion J.A. Bao Bao, la BO non sortie, mais enfin, qui a été écrite en 1984 et qui n'est sortie que dans les années 2000.

Que de belles choses sont arrivées en 1984. Que de belles choses. Les yeux sans visage, mais la version italienne de Roberto Sandrini.

Bon, ce soir les amis, je vous ai amené quelques 45 tours de ma collection. Celui-ci, ça s'appelle Computer Love et c'est Carol Rich, un 45 tours sorti en 1984.

Et oui, 1984, c'est l'année de la du premier 45 tours sorti par Mylène Farmer, Maman à tort. Méga, méga tube. Alors, il n'a pas rencontré un très, très grand succès dès la première année, dès 1984, mais c'est venu petit à petit avec le temps.

1984, le nom du groupe c'est Jolie avec un E et le nom du morceau c'est Chérie sans E. Derrière la thématique 1984, j'espère que vous avez maintenant compris quelle était la thématique cachée.

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Juste avant, c'était Dominus de Jean-Michel Gascuel. Et là, on s'écoute Shadows from Nowhere de Blue Gas. C'est 1984 dans Musique Dada sur Radio Campus.

sorti en 1983, mais le 45 tours que je tiens entre les mains. Le pressage français est sorti un an plus tard, en 1984, donc nous sommes bien sur la thématique de ce soir. Et là, qu'est-ce qu'on s'écoute ? On s'écoute Satyam, c'est indien, vous l'aurez reconnu, et c'est la BO du film Vajra Musti, en 45 tours, ce qui n'est pas si courant que ça.

The Offsome, c'est le nom du groupe. Le nom de l'album, c'est First Record. Le nom de la chanson, c'est You Fascinate Me. Et ce disque est très connu, est connu et très recherché pour sa pochette, puisque sa pochette est signée de Jean-Michel Basquiat. Une magnifique pochette noire et blanche que vous reconnaîtrez forcément entre mille. Magnifique pochette de Jean-Michel Basquiat, 1984. Hein, c'était en plein boom de sa carrière artistique. Jean-Michel Basquiat, The Offs, First Record, dans Musique Dada.

Le meilleur groupe de pop-rock des années 80 s'appelait Les Calamités. Et il vient d'où ? Il venait d'où ? Il venait de Beaune. Eh oui, Beaune, Côte d'Or. Les Calamités.

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0: Le dernier morceau de ma sélection, dans Musique Dada, c'était 1984. Et dans quelques secondes, nous enchaînerons avec la sélection de David, qui n'est pas avec nous physiquement ce soir, mais qui nous a préparé une petite sélection. On passe de 1984 à 2001 avec la sélection de David. Attention, attention. Et puis, ben, bonne écoute, les amis.
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Il est 22h, vous écoutez Radio Campus, c'est Musique Dada et on passe de 1984 à 2001 avec la sélection de David.

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0: de la surprise.
1: Il est fait noir.
2: C'est l'heure. Allez.
1: Bonsoir, c'est à propos de Minos, on est à... On est où ?
2: On est à...
1: C'est à propos de Minos, on est à... On est où ?
2: À Naya.
3: Excusez-moi, ça y est, c'est commencé. Vous pouvez nous présenter votre queue ? Vous pouvez nous présenter votre queue, monsieur.
1: Bonsoir. C'est à propos de Minos, en direct de la Dacha Dunoise.
4: Bonsoir, la Dacha. Nous sommes la Dacha Dunoise.
1: Viens, viens ici, parce que c'est, ça, ça prend devant, c'est pas prendre derrière. Ça prend, ça prend. C'est bien. On est en or creuse. On fait des résidences d'artistes. On n'a pas peur de tout votre art.
3: Et là, on va creuser le nord.
1: Et on va creuser le nord. On en creuse. Bienvenue. C'est à propos de Minos.
4: 23 représente.
1: 23 représente. Dans ton cul. Ça rentre pas.
3: Une émission, on n'a pas trop le droit de dire des gros mots, hein, mais...
1: Ah, bah oui, non, mais c'est, pardon, c'est une émission pardon.
3: Publique,
1: cul,
3: populaire.
1: C'est pas le cul, ça va.
3: Non, non, non, c'est pas trop.
1: C'est rare, ça va, cul. Mais ça rentre pas dans ton cul.
3: En tout cas, c'est une émission aussi où tout le monde peut venir faire du son. Et là, nous sommes en tournée avec Krusty Bat et Montagne Rouge. Et on fait une petite halte par chez vous.
1: Voilà.
3: Et voilà, on vient de tout setuper, comme on dit dans le jargon. Et puis, bah, on va vous proposer, du son, de la musique, des choses. Et même des focaccia.
1: Focaccia. À la Dacha Dunoise, on mange bien. On est bien hébergé. C'est mignon. C'est bucolique. Allez, on y va. À plus tard, les amis. Bisous, bisous, bisous.
5: Bisous.

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1: Bisous, bisous.
0: À propos de bisous.

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